0: Sandwich 24.
1: Un'emozione continua.
2: Une leçon pour la nouvelle et l'ancienne école.